Merci pour vos attentions pour cette mission. C'est 9h, mais j'ai fini avec Jules encore. Un bon fin de semaine, tout le monde. Sera Song Lions, musique du monde, ici sur CJM. Au revoir, mes amis.

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